perroquet. En fin d'après-midi, ces deux énigmes se rejoignirent dans l'insolite d'un seul épilogue. L'automobile avait été retrouvée fracassée contre la vitrine d'une grainerie. Sur le siège avant,

0: répétait le policier, fier de son humour. L'autorité faisait de l'esprit pour oublier un mystère insoluble.
1: 6 jours plus tard, de nouvelles perturbations hérissèrent le paisible.

0: tu te moques de ton père, il te donnera une raclée.
1: Peut-être, mais papa, il a plein de plumes partout.
2: L'enfant ne mentait pas. Et la jeune femme découvrit son mari perché sur la télévision. Un bien curieux mari d'ailleurs, au plumage intéressant. Elle crut rêver devant ce visage familier, au nez qui semblait se durcir en bec.
0: C'est épouvantable, qu'est-ce que tu as?
3: J'ai envie de voler.
1: Oh oui, papa, décolle, décolle.